jour, ils ne sont pas encore réveillés, ils ont dormi, ils sont déjà couchés.